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11: Je vous raconte quelque chose sur mon couple que moi-même j'ai mis beaucoup de temps à m'avouer. Mais je pense que ça pourrait être libérateur.

0: Bienvenue sur Énergie, vendredi, ça vient juste de sortir. Tout nouveau, tout frais là. Le nouveau hit de Cat Stein, dispo depuis maintenant, 6h du mat, sortie mondiale. Je vais vous le passer sur Énergie avec aussi Temper City, c'est les hits numéro 1. 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Mais juste avant, c'est l'heure de faire le point sur l'actu avec la rédac sur Énergie.
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2: Salut Guillaume, bonjour à tous, bon réveil, profitez-en jusqu'au bout, le soleil aura toujours le vent dans le dos partout en France aujourd'hui, place aux orages demain sur la moitié sud du pays avant un mix nuage éclairci pour finir le week-end dimanche. En matinée, 21 degrés à Paris, 24 à Valence et Clermont-Ferrand, 28 à Toulouse, il va faire 27 degrés cet après-midi à Biarritz, 28 à Mulhouse, 30 à Lyon, 33 degrés à Montpellier et 31 pour Marseille. Les températures vont repartir à la hausse en début de semaine prochaine, mais il est encore trop tôt pour parler d'une nouvelle vague de canicule. Ça n'arrête plus, un deuxième gros incendie s'est déclaré hier en Nouvelle-Aquitaine. Il a parcouru 2500 hectares près de Biscarrosse dans les Landes et contraint 15 000 personnes à quitter leur logement. Les pompiers luttent aussi dans le bassin d'Arcachon. Les flammes ont dévoré 4800 hectares depuis mercredi et elles menacent maintenant le Cap Ferré où plusieurs villages sont en cours d'évacuation. Dans le Var, le feu ne progresse plus mais il reprend assez facilement par endroits. Des renforts aériens européens doivent arriver dans la journée. Des hélicoptères et des avions bombardiers d'eau en provenance de Croatie et du Portugal entre autres. Assez rare pour être souligné, le racisme anti-blanc sera au cœur du procès de 14 jeunes hommes l'an prochain dans la Drôme. Les juges ont retenu cette circonstance aggravante après la mort de Thomas, un lycéen de 16 ans, poignardé fin 2023 à la sortie d'un bal de village au nord de Valence. C'est possible, il arrive parfois qu'on paye trop d'impôts tous les mois lors des prélèvements à la source, mais le ministère de l'économie rend toujours le trop perçu. Cette année, ça se passe aujourd'hui et vendredi de la semaine prochaine. La somme en question tombe directement sur le compte en banque des contribuables concernés. Vous n'avez strictement rien à faire. Le coffre est chargé et la ceinture bouclée. Beaucoup de monde sur les routes ce week-end. C'est orange dans le sens des départs aujourd'hui et même rouge dans le nord-est, en Bourgogne par exemple, et dans le sud-ouest en direction de l'Espagne via Bordeaux. Ce sera rouge de partout demain, toujours dans le sens des départs, même s'il y aura également beaucoup de monde de retour de la mer Méditerranée. Parfait pour les grimpeurs. 128 km aujourd'hui au programme entre Gap et l'Alpe d'Huez pour les cyclistes du Tour de France. C'est la 19e étape. Plusieurs cols difficiles à passer, sans oublier les 21 virages de la montée finale. Hier, le Sud-Américain Richard Carapaz a remporté l'étape à Orcières. Ça ne change rien au classement général. Pogacar est toujours en tête. Un nouveau hit signé Cat Stein, il s'appelle Animal et il est sorti à 6h, il y a quelques instants. Et Guillaume va vous le jouer très vite sur Énergie. D'ici là, vous avez la bande-annonce à voir sur énergie.fr. Et puis on a du nouveau également du côté de Disneyland Paris. Le parc lance aujourd'hui sa nouvelle parade dans son deuxième parc Adventureland. Elle met à l'honneur des princesses audacieuses et courageuses comme Vaiana et Réponse. Fin de ce flash, tout de suite, c'est le 6-10 de l'été sur Énergie.

0: Le nouveau Katsai, il est déjà sur Énergie. Là. Je sais pas si vous jouez aux jeux vidéo, vous connaissez peut-être le jeu Les Sims. Et bien dans Les Sims 4, il y a la communauté qui peut créer des Sims, c'est des personnages qui ont des envies, qui aiment certaines choses, etc. Il y a quelqu'un qui a créé Lady Gaga, qui aime la musique, logique. On peut jouer Lady Gaga dans Les Sims du coup. Ben moi je vais vous la jouer sur Energy déjà, puis on verra après. Farouk arrive aussi, Energy c'est les hits numéro 1.
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0: De bon matin sur Énergie, c'est le meilleur moyen pour commencer la journée. Je vais vous passer Selena Gomez qui fêtait ses 34 ans il y a deux jours. Elle est à Londres en ce moment, elle tourne dans une série et le mari de Selena Gomez, Benny Blanco, bah lui il habite aux États-Unis, il a peur de l'avion. Qu'est-ce qu'il a fait Benny Blanco pour l'anniversaire de sa femme? Eh bah, ben il a pris un bateau à voile, il a traversé l'océan pour la rejoindre à Londres. Le mec s'est transformé en Jack Sparrow Blanco par amour. C'est beau. Selena Gomez, elle arrive avec Rema et Riviera pour les hits numéro 1 sur Énergie juste après le meilleur de Manu.
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2: Et puis notre premier appel du jour aujourd'hui, c'est Magali. Bonjour Magali.
3: Bonjour Manu, bonjour les wawans. Comment ça va ce matin?
2: Mais on est bien Magali, on est heureux, écoute. On est content, on est joyeux, ah on oui. est bien. C'est jeudi.
3: La patate.
2: Voilà, ouais, franchement, le beau temps commence à arriver doucement mais sûrement. Donc franchement, voilà. On est bien. Et toi, comment t'es bien?
3: Bah, je suis carrément bien, je suis carrément contente de commencer la journée avec vous. Donc, comme dit chez nous, la patate, la pêche, la forme.
2: La patate, la pêche à forme.
4: Tout ça.
2: C'est un bon slogan de radio, la patate, la pêche à forme. Ça m'a fatigué rien. Ça m'a fatigué rien que de le dire. Ou alors c'est une salle de sport, la patate, la pêche à forme.
4: Ah ouais, ouais, avec les coachs, ouais, à fond.
2: Allez, et un, deux, allez, la patate, la pêche à forme. Allez, la patate, la pêche à forme. Allez, waouh, je suis déjà épuisé le
3: voilà. Ça motive, ça motive.
2: Magali, qu'est-ce que tu fais dans la vie?
3: Je suis responsable de production, je travaille dans un atelier qui fabrique les toits des voitures. Donc quand vous êtes passé au volant et que vous levez la tête, vous caressez le toit, bah, vous pensez à Magali.
4: Oh, c'est bien expliqué.
2: Bah ouais, mais je savais pas qu'il y avait des... Enfin c'est tout con, mais je pensais pas qu'il y avait une partie du toit. Pour moi la voiture c'était un
3: tout. Non, il y a une caisse métallique et à l'intérieur on met de la garniture différente, les portières, les plastiques, les machins, les trucs. Et nous on est sur les toits. Voilà, on lève la tête et on est dans les étoiles.
2: Tu garnis les toits des voitures.
5: Elle parle qu'en slogan.
3: C'est ça, beau la vie.
5: Elle parle qu'en slogan.
2: Comment ça?
5: La tête, vous... Mais oui, elle a dit là, tu lèves la tête, vous touchez les étoiles.
2: La patate, la pêche, la forme.
3: Ouais, voilà.
2: Et tu as des passions, des hobbies?
3: Je pratique le tir sportif avec mon mari, puis bah, on a commencé l'année dernière, c'est ma première année.
2: Le tir sportif?
3: Ouais, donc en fait, qu'est-ce que c'est? Parce que les gens, des fois, ils se demandent. Ils disent, Et en fait, bah, c'est simplement le maniement des armes en toute sécurité. Donc voilà.
4: Ah, vous
3: donc,
4: courez pas, vous faites pas des.
3: Ah non, je suis pas en triathlon avec
4: des roulades avec le flingue.
3: En mode maillot de bain 25 mètres, après on court, on fait du vélo. Non, on est simplement posé dans un centre de tir, on a chacun notre cible.
2: D'accord.
3: Voilà, c'est ça.
4: C'est très bien.
2: Bah, je vois les images à la télé où t'as une cible en face de toi là, et tu tires dessus là.
3: C'est ça.
2: Exactement. Avec le bonhomme où il y a des ronds dessus.
3: Bah, pour l'instant, je suis pas encore bonhomme parce que je suis le début.
4: Oui, mais c'est nouveau.
3: À la petite cible, donc pour l'instant, elle est noire et blanche. Et puis après, on va attaquer.
2: Et t'arrives à mettre dedans?
3: Ah bah oui.
4: Waouh, la classe.
2: Et bah écoute, Magali.
3: Ouais. Donc ouais, j'ai découvert ça parce qu'au final, ça nécessite concentration. Ça permet de détendre, d'évacuer pour être bien. Pour viser la cible, il faut penser qu'à la cible. Voilà.
2: Mmh. Ouais, tu sais, ouais, j'ai pas besoin de tirer, je fais de la pétanque, c'est bien aussi. Hein. L'avantage, c'est que tu peux prendre l'apéro en même temps à la pétanque. Avec le tir sportif, je suis pas sûr.
4: Mais on va pas t'embêter en tout cas.
2: Non, la patate, la pêche, la forme.
4: Voilà, exactement.
2: C'est Magali, merci beaucoup de nous avoir appelé ce matin. Je vais t'offrir le mug Manu sur Énergie.
3: C'est super sympa, merci beaucoup. Comme ça, je pense à vous encore plus.
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5: 6h30, avant d'écouter Riviera, on se fait le point sur l'actu. C'est l'heure de retrouver la rédaction Énergie.
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6: Salut Guillaume, bonjour à tous, bon réveil. On les enchaîne, nouvelle journée ensoleillée sur l'ensemble du pays. Ce sera plus mouvementé demain avec des orages sur la moitié sud de la France. Journée mitigée dimanche, mais cette fois au sec. Pour l'instant, 22 degrés à Cherbourg, 26 à Bordeaux, 23 à Lyon, 19 à Reims. Ça ira jusqu'à 27 degrés cet après-midi à Paris, 29 à Nice, 31 à Marseille, 36 degrés à Pau et Toulouse et 28 à Rouen. Solidarité oblige, les pompiers français vont pouvoir compter dans la journée sur le renfort de plusieurs hélicoptères et avions bombardiers d'eau venus du Portugal, de Croatie, de République tchèque et de Slovaquie. Ce matin encore, ils luttent contre les flammes en Gironde et dans les Landes où près de 7500 hectares sont partis en fumée depuis mercredi. Plusieurs villages de la presqu'île très touristique du Cap Ferret sont en cours d'évacuation à l'heure actuelle. Dans le Var aussi, le feu reste très actif. Ça se bouscule, il y a du monde au guichet Gros Rouleur, ce service en ligne du gouvernement pour aider les travailleurs modestes à faire face à la hausse des prix des carburants. 900 000 demandes en l'espace de 2 mois. Le dispositif sera accessible un mois de plus jusqu'au 31 août, annoncé hier du ministre de l'Économie. Il recevra d'ailleurs lundi les grands distributeurs de carburant pour s'assurer qu'il n'y a pas d'excès sur leurs marges. Omaha Beach, la plus célèbre plage du débarquement le 6 juin 1944 en Normandie, pourrait être classée au patrimoine mondial de l'UNESCO. Elle et 4 autres également, réponse dans le week-end. Ça leur donnerait une visibilité mondiale, même si elles sont déjà bien connues. La garantie également qu'elles soient préservées pour les générations à venir. Les temps sont durs. Un quart des loyers impayés le mois dernier en France concerne des studios occupés par des étudiants. Selon un baromètre, le phénomène touche essentiellement le Grand Est et la région parisienne. La musique urbaine n'a pas de secret pour lui. DJ Benz passe son été derrière les platines. Il enchaîne des dizaines de dates entre les premières parties de Gims, les festivals et ses des résidences à l'Amnésia au Cap d'Agde, considéré comme le meilleur club de France.
7: Je crois que ce soir ça va terner.
8: C'est une discothèque qui est très particulière dans la configuration. C'est un peu comme une arène. T'as le DJ qui est au milieu, c'est à ciel ouvert. Tu vas pouvoir retrouver Timmy Trumpet, Snake, Guetta, Garrix. C'est à la base un club qui est très électro. Moi, je suis rentré il y a 14 ans maintenant. Il m'avait appelé, en gros, il voulait faire une soirée rap dans la semaine. Mais comme ça a pris vraiment de l'ampleur, on fait venir des guests aussi tous les dimanches. On est le seul club en France à avoir fait venir Jul. On a fait venir Gims, Damso, tous les gros artistes urbains. Grâce à l'Amnésia, la programmation est impressionnante.
6: Une interview de Tom Hannan dimanche. Ce sera que Black et Franglish qui chanteront aux côtés de Benz à l'Amnésia. Le DJ sera à l'Azzurra Festival à Fréjus le 1er août et il mixe chaque samedi entre 19 et 20 heures sur Énergie. Bon réveil, tout de suite, c'est le 6-10 de l'été. Salut.

Énergie, vous l'avez peut-être regardé à l'époque à la Starac. On écoute Julien Lib, c'est la preuve qu'on n'est pas obligé de gagner l'émission. Il y a plein de gens qui gagnent pas à la Starac, The Voice, etc. Et ben ça enlève rien à leur talent. Julien Lib, on l'écoute maintenant pour les hits numéro 1, juste après sur Énergie.

0: On est sur Énergie, j'ai tapé Ariana Grande sur Google, il y a des pétales qui sont tombés sur mon écran. Allez-y, hein, si vous ne croyez pas que vous nous écoutez déjà au taf là, avec un ordi. Ariana Grande qui a divorcé en 2024 et récemment, elle a été vue avec un danseur avec qui elle était sortie en 2016. Tiens, si même Ariana Grande retourne avec ses ex maintenant. Bon, on va l'écouter sur Énergie, juste après le meilleur de Manu.
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2: On se dit bien parce que tous les jours on a pour vous des bonnes nouvelles. Oui, il n'y a pas que des mauvaises nouvelles dans le monde, il y a aussi des bonnes nouvelles et on vous prouve chaque matin. Tour du studio des bonnes nouvelles, c'est parti, allez Lorenza.
3: Depuis 2026, l'Autriche a fait un truc génial, imposer une formation théorique et pratique pour adopter un chien.
2: L'Autriche?
3: Ouais.
2: D'accord.
3: Et en fait, c'est de lutter contre les achats impulsifs et surtout de les rendre, les propriétaires plus responsables, tu vois.
2: C'est-à-dire que si quelqu'un veut adopter un chien,
3: oui,
2: il doit passer cette formation.
3: C'est obligatoire.
2: Ah, c'est vachement bien.
3: Et enfin, ça te prépare à toute la vie avec un chien. Ça peut être l'hygiène, ça peut être comment la manipuler, ça peut être le budget. Et en fait, c'est comme un enfant. Enfin, je trouve ça génial, quoi.
2: Mais non, mais c'est vraiment vrai parce qu'on se rend pas compte. Quand il y a les gens qui achètent un chien parce que ça va plaire à leur enfant, ils se rendent pas compte. Parce que c'est des années après, hein.
3: Mais bien
2: c'est
3: sûr.
4: Et puis, il faut le sortir, il faut ramasser le popo si jamais il y en a dans le salon. Il y a un paquet de trucs à faire.
2: Oh hein. Non, ça, au bout d'un moment, tu laisses tomber.
3: Oh,
2: bien, bien. Je trouve ça super
3: ouais,
2: bien.
3: Ouais, c'est trop bien.
2: Les bonnes nouvelles du jour, Nico.
4: Cocorico.
3: Ah.
4: Cocorico. Il y a une start-up française qui a lancé Wheelmove. Wheelmove, c'est la première roue électrique pour fauteuil roulant.
3: Stylé.
2: Ah, mais ça existe pas déjà? Bah si, ça existe, les fauteuils électriques.
4: Alors t'as les fauteuils électriques, mais là c'est si t'as un fauteuil normal, et ben en fait tu peux fixer une roue électrique à l'avant, une petite roue électrique à l'avant du fauteuil. Elle est amovible. Elle est amovible, elle pèse pas lourd, et en fait ça permet d'avancer en mode tout-terrain, parce que ça surélève un petit peu le fauteuil.
2: Ok, donc c'est bien ça. C'est un fauteuil normal, tu rajoutes juste une petite roue électrique.
4: Exactement, ça rentre dans un petit sachet que tu mets dans ton coffre.
2: Il y a des mecs qui vont faire comme pour des motos, ils vont bidouiller le truc, ça va aller à 200 à l'heure.
4: Ouais. Ils vont tout foutre un aileron sur le fauteuil.
2: Tu vas voir passer un mec à côté de toi sur l'autoroute. J'ai une bonne nouvelle, moi aussi, parce que je vous l'annonce, ça s'amuse bien aux Jeux Olympiques. En ce moment, il y a les Jeux Olympiques en Italie, évidemment, il y a du sport, mais pas que du sport. Les 10 000 préservatifs fournis aux athlètes des Jeux Olympiques d'hiver 2026 ont été épuisés en 3 jours.
4: C'est pas vrai.
2: Un réapprovisionnement de 5 000 préservatifs est prévu pour répondre à la demande croissante des athlètes.
4: C'est trop bien, génial.
3: Ils ont besoin d'évacuer le stress, pour les comprendre.
2: Ils ont la médaille d'or, ils font ça, ils n'ont pas de médaille, il faut qu'ils se...
3: Qu'ils se consolent.
2: Et ça fait 15 000 préservatifs quand même.
3: Wow,
2: on est bien.
3: Ouais, c'est beaucoup.
2: Ah bah vive les Jeux Olympiques, vive l'esprit olympique j'ai envie de dire.
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0: Bienvenue sur Énergie, bon réveil. Et le classement des hits à mettre dans votre playlist, eh ben c'est tous les soirs de l'été, là, 19h, 22h, restez branchés sur Énergie, c'est la hitlist de l'été. On vous fait ça tout le temps, comme ça pas d'excuses, hein. Vous passez pas à côté d'un hit de l'été. Et en parlant de hits, eux ils ont retourné il y a pas longtemps le Stade de France. On va écouter BTS et puis Diabs sur Énergie, on se fait toujours les hits numéro 1.
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0: Le bon matin, on va se faire un bon hit de Diams, ça va vous donner la pêche ça. Et BTS aussi, les hits numéro 1, et ben ils sont ici sur Énergie, cherchez pas ailleurs. 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Mais juste avant, il est 7h01, c'est l'heure des infos sur Énergie.
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2: Salut Guillaume, bonjour à tous. Toutes les bonnes choses ont une fin. Plein soleil ce vendredi encore sur l'ensemble du pays avant que ça ne se dégrade. Demain, des orages sont attendus sur une large moitié sud, puis ce sera mitigé dimanche. Il fait ce matin 20 degrés à Auxerre, 24 à Paris, 21 degrés à Tours. Les max 31 pour Marseille cet après-midi, 32 à La Rochelle, à Nantes et Lyon, 36 à Toulouse et Bordeaux, 27 degrés à Strasbourg et 26 à Lille. La Nouvelle-Aquitaine face aux incendies, environ 7500 hectares ont brûlé en moins de 48 heures en Gironde et dans les Landes. Plus de 40 000 personnes ont été évacuées dans la région et ce n'est pas encore terminé puisque les habitants et les touristes de plusieurs villages du Cap Ferré ont pour consigne ce matin de partir. Emmanuel Macron annonce des renforts aériens européens pour aider les pompiers à lutter contre les flammes qui n'en finissent plus de gagner du terrain. Ça brûle toujours aussi dans le Var, dans le sud de la France. 2700 hectares parcourus depuis mardi et des dizaines de maisons endommagées ou détruites. Un œil sur votre compte en banque. Les impôts pourraient bien vous rendre de l'argent aujourd'hui ou vendredi de la semaine prochaine. On vous vire le fameux trop perçu de vos prélèvements à la source tous les mois. Ça arrive quand on change de situation, par exemple en cas de naissance ou de mariage. Il n'y a aucune démarche à faire. Si vous êtes concerné, la somme vous est directement versée. À Marseille, le concert d'Amir prévu dimanche est annulé pour des raisons de sécurité. Un collectif pro-palestinien appelé au boycott de l'artiste franco-israélien, notamment pour ses prises de position. L'organisation de l'événement a préféré renoncer par mesure de sécurité. Du monde dans les gares ce week-end pour les vacances, encore plus sur les routes. C'est orange aujourd'hui dans le sens des départs, rouge même dans le sud-ouest en direction de l'Espagne, ainsi que dans le nord-est. La circulation sera très, très perturbée demain dans tous les sens, de Paris à la Normandie ou encore en direction de Lyon, sur la 7 aussi depuis Marseille dans le sens de la remontée. Pour éviter les bouchons, vous avez la journée de dimanche qui, elle, sera un peu plus tranquille. Et puis c'est bien connu, les derniers kilomètres sont toujours les plus longs, encore 3 journées de course aux cyclistes du Tour de France. Avant l'arrivée sur les Champs-Élysées dimanche à Paris, ils sont encore dans les Alpes aujourd'hui. Après la victoire du Sud-Américain Richard Carapaz hier à Orcières, il va falloir pousser fort sur les pédales aujourd'hui entre Gap et l'Alpe d'Huez. C'est le plus grand festival électronique au monde, acte 2 de Tomorrowland, ces prochains jours en Belgique, à partir d'aujourd'hui, après un premier week-end de fête la semaine dernière. Parmi les centaines de DJ programmés, on a Alok et Alan Walker ce soir, John Smith et Calvin Harris demain, ou encore Amélie Lance et Martin Garrix en clôture dimanche. Olivia Rodrigo en créatrice de mode, la chanteuse lance une ligne d'accessoires pour son festival le 29 août en Californie. Elle a créé des bijoux, des pendentifs, des couronnes de fleurs, des barrettes. On a même une petite vidéo où elle met tout ça en scène, dispo sur internet. Fin de ce flash tout de suite, c'est le retour du 6-10 sur Énergie.

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1: Bon réveil sur Énergie, elle est restée là-bas celle-là. Bah oui, je viens de voir que Shakira, là, qui était beaucoup aux États-Unis, en même temps c'est normal, hein, celle qui a fait l'hymne de la Coupe du Monde, elle a même chanté à la mi-temps de la finale, et bah, elle est restée un petit peu aux States parce que demain, elle va faire un concert dans le New Jersey, à Atlantic City. Bon, d'ici demain, ça va être chaud d'y aller depuis la France, donc je vais vous la passer, Shakira, avec aussi Stromae, c'est les hits numéro 1 sur Energy.
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0: Installez-vous sur Énergie, on sait vous être préféré. Là, je vous ai prévu Bébé Rexha. Vous savez qu'elle fait ses débuts ce soir à Tomorrowland. Elle va faire un show autour de son dernier album sorti en juin, la Dirty Blonde. Je vais vous passer un extrait d'ailleurs de cet album de Bébé Rexha. Gims aussi au programme pour les hits numéro 1. Mais juste avant 6h-10h, et ben c'est les meilleurs moments de Manu sur Énergie.
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2: On va faire un tour du monde des hits dans le monde entier qui sont numéro 1. En ce moment, en France, numéro 1. Dracula.
1: C'est Tame Impala avec Dracula. On l'écoute tous les matins, on est content, on adore. Mais Tame Impala n'est pas numéro 1 dans le monde.
3: Ah.
1: Non, ils sont pas numéro 1 partout. Ils peuvent pas être partout.
3: Oui, mais ils devraient.
1: Et bien sûr qu'ils devraient. Mais au Canada, elle est numéro 1, s'appelle Ella Langley, s'appelle Be Her, et c'est numéro 1. Tu sens le Canada?
3: Ah ouais, c'est chill, c'est cool.
1: Comme dans les films américains, tu sais, sur un rocking chair. Et la langue est numéro 1 au Canada en ce moment. On va partir en Espagne. En Espagne, Quevedo et Nueve Linea sont numéro 1 avec ce titre.

0: On va aller très très loin maintenant parce qu'on va aller en Mongolie.
1: Oh,
2: oh.
0: Qui est numéro 1 en Mongolie? Parce que oui, ils écoutent de la musique aussi là-bas. Eh ben, c'est The Hu, H-U. Ils sont numéro 1.
1: Oula.
0: Ouais.
2: Ah, tu fais gaffe.
1: En plus, ça envoie, hein.
0: Ah oui, ça envoie, oui.
1: Bah, j'aime bien.
2: Le rassemblement Harley Davidson.
1: Ah ouais.
0: Ou alors les mecs se rassemblent et disent, bon ben, quel pays on va envahir?
1: Ouais.
0: Ça fait viking.
1: Sur leurs chevaux.
0: Ils ont pas des chevaux, ils ont les dragons. Numéro 1 en Mongolie, The Hu.
1: Ah oui. On fait peur.
0: On va aller en Nouvelle-Zélande maintenant. 660 est numéro 1.
3: Don't be afraid, you got
1: me. Ça change du tout au tout là.
0: Alors, ils ont là, t'as les mecs de la Mongolie qui sont arrivés, en leur disant. Et là, ils ont fait, bon, on va y aller en diplomatie.
1: Ah oui. On va faire un flow à la place.
0: C'est numéro 1 en Nouvelle-Zélande. C'est cool.
1: Ouais. Ça donne envie d'aimer, quoi.
0: Putain. L'envie d'aimer, mais tu devrais en faire une chanson, tu sais. On va terminer en Finlande. Le groupe est pas évident à dire.
1: Ok.
0: Avera Gugidluk et Vesta. Ils sont numéro 1 en Finlande avec ce titre. Tu sens qu'il y a une différence de tension économique entre la Finlande et la Mongolie, quoi.
1: C'est sûr.
0: C'est pas la même chose. Ils sont beaucoup moins nerveux en Finlande. Je crois que c'est un des pays où les gens sont le plus heureux.
1: Oui,
0: la Finlande.
1: Ça a été élu le pays le plus heureux cette année encore.
0: Et ben voilà. T'es heureux, t'es content. T'es en Finlande. Ça caille, mais t'es heureux.
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1: C'est Guillaume sur Énergie, 7h30, on va écouter Guise, mais juste avant, on fait le point sur l'actu.

0: Meuse. À des kilomètres de bouchons ce matin sur la presqu'île du Cap Ferret en Gironde, les habitants et les touristes sont appelés à évacuer à cause des incendies. Pareil dans le département des Landes où 23 000 personnes ont déjà quitté leur logement. Deux feux ont déjà parcouru 7 700 hectares en Nouvelle-Aquitaine en l'espace de deux jours. La France attend aujourd'hui des renforts aériens venus du Portugal, de la Croatie ou encore de la République tchèque. Avec le prix de l'essence qui flambe, ces jours-ci, le gouvernement rallonge d'un mois l'accès à son guichet Gros Rouleur, une plateforme sur laquelle les travailleurs modestes peuvent remplir un dossier pour obtenir une aide financière. Il y a déjà eu 900 000 demandes depuis son ouverture fin mai et ça devrait encore augmenter d'ici le 31 août. Le ministre de l'économie rencontrera les grands distributeurs lundi pour s'assurer que leurs marges restent raisonnables. Connues dans le monde entier, les plages du débarquement en Normandie pourraient être classées ce week-end au patrimoine mondial de l'UNESCO. Si c'est le cas, ce sera la reconnaissance d'un lieu exceptionnel à protéger pour les générations à venir, symbole de lutte pour la liberté. Et de manière un petit peu plus terre à terre, ça pourrait également booster le tourisme localement. On s'adapte, nos habitudes de vie et de sortie ont évolué ces dernières semaines avec les vagues de canicule qu'on a connues. Les réservations dans les bars et les restos climatisés ont explosé en France de 116% par rapport à la même période l'an dernier. Pas de temps mort pour DJ Benz, le spécialiste de la musique urbaine, a un agenda bien rempli cet été. Ça a commencé avec les premières parties de Gims. En ce moment, il alterne les soirées à l'Amnésia au Cap d'Agde et les nombreuses scènes où il est programmé. Il sera d'ailleurs à l'Azzurra Festival à Fréjus le 1er août avec énergie. Un exercice différent de ce qu'il a l'habitude de faire en boîte de nuit.
1: Je crois que ce soir, ça va tourner.
2: En club, je vais plus être sur l'étude du moment, enchaîner très rapidement. Moi, je mixe très vite, c'est-à-dire que les morceaux, je les laisse une minute ou une minute trente. Sur le festival, c'est autre chose. Je vais jouer beaucoup plus de remix personnels qui sont en général un mélange justement entre de l'électro et du rap. Je me suis rendu compte qu'en festival, les gens attendaient vraiment que ça tape un peu plus. Ils veulent de l'électro parce qu'ils veulent sauter, ils veulent danser, mais ils veulent aussi chanter sur des morceaux qu'ils connaissent. Chaque année, je retravaille mon set festival justement pour avoir des musiques d'actualité et arriver vraiment avec un concept particulier, et c'est aussi ce que je vais faire sur mon Zénith à Paris en fin d'année.
0: DJ Benz au Zénith de Paris le 19 décembre. Fin de ce flash. Bon réveil sur Énergie.

0: que des hits, peut-être même le double hit, parce que Sword of Legend arrive très vite. Si on l'enchaîne avec Gims, vous nous passez un coup de fil, 39-37. On vous invite dans un festival Energy cet été, et avant Sword of Legend, on se fait le meilleur de Manu sur Energy.
1: 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J'ai des histoires, c'est pas possible que ça arrive, et pourtant si, ça arrive dans la vraie vie.
2: Oui.
1: On va démarrer aux États-Unis, en Floride. Il y a un homme qui vole une voiture. Et il se fait arrêter par la police. Ouais. Il se fait arrêter. Et là, il sort cette excuse. Écoutez bien. Ah, merci, vous m'avez sauvé des extraterrestres.
2: Quoi ?
1: Parce que oui, je n'ai pas volé cette voiture. Ce sont les extraterrestres qui m'ont téléporté à l'intérieur.
2: Oh. Et alors ?
1: Ah, bah alors, il est en prison.
2: Ah oui, je me disais, on s'est échappé.
1: Pourtant, c'était crédible. Hein. Je sais pas à quel moment ça a coincé. Vraiment, son truc. Une autre histoire, c'est pas possible que ça arrive. Et pourtant, si ça arrive. Une Britannique a touché plus de 27 000 euros d'allocation d'invalidité parce qu'elle se disait incapable de sortir de chez elle à cause de l'anxiété.
2: Ah, c'est bien. Ça elle peut l'aider.
1: Ça peut l'aider. Bah ouais. Elle était tellement anxieuse qu'elle n'arrivait pas à sortir de chez elle. Souci. Elle a été retrouvée en pleine aventure à Cancun au Mexique.
2: Ah !
1: Je vous rappelle que c'est une Britannique.
2: Mais peut-être que ça l'a débloqué.
1: Alors non. Non. Bah non, parce qu'elle touchait une pension d'invalidité parce qu'elle pouvait pas sortir de chez elle.
2: Oui.
1: Voilà. Elle a dit quand même, je ne savais pas qu'on n'avait pas le droit de quitter la maison.
2: Oh, bah bien sûr.
1: Si, justement, du coup, si, c'est pour ça que t'as une pension. Elle doit restituer la somme et puis elle risque la prison. Encore une histoire, c'est pas possible que ça arrive, et pourtant, si ça arrive, en Italie, il y a des cambrioleurs qui se sont attaqués à la maison d'un journaliste. Et ils ont volé une seule boîte.
2: Okay.
1: Et dans cette boîte, selon eux, il y avait des bijoux.
2: Ouais.
1: Et en fait, dans la boîte, il y avait juste un truc, les calculs rénaux du journaliste.
2: Mais non. C'est vrai que ça ressemble à des petites pierres précieuses. Enfin, on pourrait croire, bah, quoi, tu vois.
1: Ils ont cru tomber sur des pépites d'or, mais ils repartent avec des cailloux qui sentent le pipi, quoi.
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0: chance pour vous là. Right now. Et oui, vendredi, il y en a qui partent en vacances ce soir. Ça, ça fait plaisir. La journée quand on bosse, mais on sait qu'on va partir en vacances le soir, elle a une saveur particulière. C'est pas pareil. 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On vous ouvre le plus grand club du monde. Et d'ici ce soir, c'est Sean Paul qui arrive et Tumper City sur Énergie.
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0: Un petit coup de Sean Paul pour se réveiller, ça vous dit? C'est ce qui arrive de toute façon sur Énergie. Juste avant, je vous mettrai le hit de Temper City. On l'entend beaucoup sur TikTok, celui-là. 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Et puis, 8h pile, c'est l'heure de retrouver la rédac pour faire le point sur les infos.
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2: Salut Guillaume, bonjour à tous, bon réveil, profitez-en jusqu'au bout, le soleil a toujours le vent dans le dos partout en France aujourd'hui, place aux orages par contre demain sur une bonne moitié sud du pays, avant un mix nuage éclairci pour finir le week-end, ce sera dimanche, en matinée 21 degrés à Paris, 24 à Valence et à Clermont-Ferrand, 28 à Toulouse, il va faire 27 degrés à Biarritz cet après-midi, 28 à Mulhouse, 30 degrés à Lyon, 33 à Montpellier et 31 à Marseille. Ça se passe dans le calme, la presqu'île du Cap Ferret est en cours d'évacuation ce matin en raison des incendies en Gironde. Les habitants et les touristes ont reçu un SMS sur leur portable pour leur expliquer ce qui allait se passer. Ça représente quand même 80 à 120 000 personnes là-bas. Ça brûle aussi dans les Landes, près de Biscarrosse, où là aussi plusieurs dizaines de milliers de personnes ont quitté leur logement. Les pompiers, eux, attendent des renforts aériens venus de pays européens comme le Portugal et la Croatie. Assez rare pour être souligné, le racisme anti-blanc sera au cœur du procès de 14 jeunes hommes l'an prochain dans la Drôme. Les juges ont retenu cette circonstance aggravante après la mort de Thomas, un lycéen de 16 ans, il a été poignardé fin 2023 à la sortie d'un bal de village au nord de Valence. C'est possible, il arrive parfois qu'on paye trop d'impôts tous les mois lors des prélèvements à la source, mais le ministère de l'économie rend toujours le trop perçu. Cette année, ça se passe aujourd'hui et vendredi de la semaine prochaine. La somme en question tombe directement sur le compte en banque des contribuables concernés. Vous n'avez strictement rien à faire. Le coffre est chargé et la ceinture bouclée. Beaucoup de monde sur les routes ce week-end. C'est orange dans le sens des départs aujourd'hui et même rouge dans le nord. Est en Bourgogne par exemple et dans le sud-ouest en direction de l'Espagne via Bordeaux. Ce sera rouge de partout demain, toujours dans le sens des départs, même s'il y aura beaucoup de retours de vacances depuis la mer Méditerranée. Parfait pour les grimpeurs, 128 km aujourd'hui entre Gap et l'Alpe d'Huez au programme de la 19e étape du Tour de France cyclisme. Plusieurs cols difficiles à passer mais aussi les 21 virages de la montée finale. Hier, le sud-américain Richard Carapaz a remporté l'étape à Orcières. Un nouveau hit signé Katsai, il s'appelle Animal et il est sorti ce matin. Il tourne déjà bien sûr sur Énergie. Le Girls Band sera en concert à l'Accor Arena à Paris le 9 septembre prochain, une semaine après le lancement de sa tournée à Dublin. Et puis on a également du nouveau du côté de Disneyland Paris. Le parc lance aujourd'hui vendredi sa nouvelle parade dans son deuxième parc Adventure World. Elle met à l'honneur des princesses audacieuses et courageuses. On retrouve par exemple Vaiana, Réponse, Tiana ou encore Raya. Fin de ce flash tout de suite. C'est le 6-10 de l'été sur Énergie avec Guillaume. Prochain point sur l'actualité, ce sera dans une petite demi-heure. À tout à l'heure.

0: Le matin sur Énergie, on se réveille en musique, c'est mieux. Je vais vous passer Teddy Swims, ça c'est un hit pour les bikers. Je sais pas s'il y a des bikers qui nous écoutent, la grosse barbe, blouson en cuir, sur leur Harley Davidson. Je sais même pas si on peut écouter Énergie sur une Harley. Peut-être que oui, peut-être qu'on est numéro 1 sur les Harley grâce à Teddy Swims. Teddy qui va repartir en tournée pour l'instant qu'en Amérique du Nord. S'il passe en Europe, je vous le dirai. Écoutez bien Énergie, je vous tiens au courant. Et Teddy Swims, il arrive avec Lucenzo pour les hits numéro 1.
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1: 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Et pour les hits numéro 1, c'est Riviera qui arrive après le meilleur de Manu sur Énergie.
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4: Et j'ai devant les yeux des questions que j'aime beaucoup poser. Ouais, des questions à 1 million d'euros.
5: Ah,
4: ça fait longtemps qu'on l'a pas fait.
5: Ouais.
4: J'en ai des nouvelles. Le principe est simple. Est-ce que pour 1 million d'euros, vous seriez prêt à le faire?
5: Ok.
4: Pour 1 million d'euros, vous devez passer un an en prison de haute sécurité.
5: Ouais.
6: Wow, non.
5: Ah, moi,
4: 1 million d'euros.
5: Bah oui.
4: Lorenza, tu pars en prison?
5: Ah, clairement. J'en mettrai de l'ordre dans ma tête. J'écrirai beaucoup.
4: Je ferai un peu
5: de sport dans ma cellule. Je me ferai des poteaux sur place.
4: Non, tu fais pas de poteaux, c'est haute sécurité.
6: Haute sécurité,
4: hein.
6: Ouais, c'est les
4: gros méchants.
5: Ah oui, ça c'est un peu triste.
4: Non, mais t'es toute seule surtout.
5: Bah, je me parlerai à moi toute seule. Ça changera pas d'habitude, mais.
4: Cela dit, un an pour remettre tout en place dans ta tête, c'est peut-être pas,
5: mal,
4: pas
5: hein.
4: assez.
5: Ah,
4: c'est
5: pas assez.
4: Pour 1 million d'euros, vous ne pouvez plus jamais regarder la télévision de votre vie.
6: Ah ouais, je m'en fous, moi.
5: Moi aussi.
6: Moi, j'ai pas de télé à la maison, tu vois, donc j'ai commencé à filer la thune.
4: Non, mais pas de télé,
7: pas de Netflix, pas tout ça, on est d'accord.
4: Plus rien, hein.
6: Ouais, mais franchement, ça me dérange pas. Moi, tu sais, je suis sur Instagram, franchement, ça me suffit. Hein.
5: Pas de YouTube.
6: YouTube
4: sur ton téléphone.
6: Ouais,
5: ah,
6: voilà.
5: Oui, bah ouais.
4: Mais la télévision, plus tes émissions que t'aimes bien regarder en gobant dans ton canapé, plus rien, c'est
6: ouais,
4: fini.
6: Ouais, parce que tu passes du temps avec des amis, avec la famille, tu vois, non?
4: Ouais, ouais, bah non, tu viens de dire que t'étais sur les réseaux sociaux.
6: Ouais, c'est vrai, j'en place.
4: Pour 1 million d'euros, vous ne pouvez utiliser que des toilettes publiques et vous devez toujours vous asseoir sans regarder la cuvette avant.
5: Ah, jamais de la vie.
6: Attends.
5: Mais non, tu dois t'asseoir, Nico.
4: J'adore. Lorenza, elle passe un an en prison, mais elle s'assied pas sur la cuvette. Pour 1 million d'euros, vous devez rouler une pelle à votre père ou votre mère pendant 30 secondes.
5: Mais c'est quoi ces questions là?
4: Celle-là, honnêtement, c'est la plus trash de la liste.
5: Ouais.
4: Ok, personne n'a dit oui, ça me rassure. Merci. Pour 1 million d'euros, vous devez porter un casque qui diffuse les lacs du Connemara de Michel Sardou jour et nuit en continu pendant 6 mois.
6: Mais tu deviens fou.
5: Bah, flemme.
7: Moi j'y vais.
6: Ah ouais,
7: moi.
6: Pas possible.
5: Quoi?
4: Florent.
7: Michel Sardou, j'y vais tous les jours. Bah ouais, mais attends, 6 mois, Michel Sardou, tout le monde la connaît par cœur. Bon, tu t'es associé,
6: jour et nuit,
7: mais
6: hein.
7: T'es là quoi.
4: Bah, non, ouais. Mais tu sais, moi je pense que je viendrai avec toi.
7: Mais...
4: Ah ouais, ouais. Parce que je connais les paroles, mais pas vraiment. Comme tout le monde, c'est au bout d'un moment, on fait ouais, non, non, non. Parce que là, 6 mois, ça me laisse le temps de l'apprendre.
5: Ah, bien,
6: mais
5: ah,
6: tu seras le seul en soirée à le connaître, du coup.
4: Bah oui.
6: C'est la classe.
4: Non, on sera deux avec Michel.
7: Ah oui.
6: Avec Michel.
4: Oui, j'appelle Michel.
6: Ouais.
4: Question à 1 million d'euros. Chaque fois que tu entends un camion poubelle, un oiseau fait caca sur ta tête.
7: Oh, flemme.
6: Ouais, on en entend peu après.
5: Franchement,
6: hein.
5: Je l'ai déjà eu un popo de pigeon sur la tête. Ça, l'odeur, elle reste pendant. J'ai l'impression qu'elle reste. Et c'est un trauma, donc je pourrais pas. Bah, jamais de la vie.
4: C'est pas 1 million d'euros. Hein.
6: Ouais.
5: Alors non.
4: 1 million d'euros, Lorenza.
5: Je m'en souviens encore. C'était à 10-12 ans. Je m'en souviendrai tout. J'ai l'impression que je reprends ça l'odeur.
7: Allez.
4: Ok, bah c'est bon. Vous pouvez ramener les oiseaux. Laisse tomber, elle veut pas. Et c'était bien ces questions à 1 million d'euros. On en fera d'autres.
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16: 8h30 avant d'écouter Riviera sur Énergie, c'est l'heure de faire le point sur les infos.
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17: Salut Guillaume, bonjour à tous, bon réveil. On les enchaîne, nouvelle journée ensoleillée sur l'ensemble du pays. Ce sera plus mouvementé demain avec des orages sur la moitié sud de la France. Journée mitigée avec des nuages et quelques éclaircies dimanche, mais au moins on sera au sec. Pour l'instant, 22 degrés à Cherbourg, 26 à Bordeaux, 23 à Lyon, 19 degrés à Reims. Ça ira cet après-midi jusqu'à 27 degrés à Paris, 36 à Pau et Toulouse, 28 à Rouen et 31 pour Marseille. Il n'y a qu'une petite route pour quitter le Cap Ferré.

0: gros rouleur, ce service en ligne du gouvernement pour aider les travailleurs modestes à faire face à la hausse des prix des carburants. 900 000 demandes en l'espace de 2 mois. Le dispositif sera accessible 1 mois supplémentaire jusqu'au 31 août, annonce hier du ministre de l'économie. Il recevra lundi les grands distributeurs de carburant pour s'assurer qu'il n'y a pas d'excès sur leurs marges. Omaha Beach, la plus célèbre plage du débarquement, le 6 juin 1944 en Normandie, pourrait bientôt être classée au patrimoine mondial de l'UNESCO. Elle et 4 autres également, réponse dans le courant du week-end. Ça leur donnerait une visibilité mondiale, même si elles sont déjà très connues. La garantie également qu'elles soient préservées pour les générations à venir. Il a de quoi vous faire danser cet été. DJ Ben s'enchaîne avec de très nombreuses dates entre les festivals et ses résidences à l'Amnésia au Cap d'Agde chaque dimanche. Sa spécialité, c'est la musique urbaine et il a de très nombreuses références pour mettre l'ambiance.
1: Incontournable, on a bien évidemment Gims, on a Triangle des Bermudes aussi qui cartonne cette année avec notamment l'un des membres de Triangle des Bermudes qui s'appelle Mauvais Joe. Qui ont, eux, tous les gros tubes actuels, Pilé, Maladie. Il y a beaucoup d'artistes qui ont fait des gros tubes cette année. Je pense notamment à Gambi. Théodora aussi, qui a pas mal de morceaux dans son style à elle. Mais je pense que les leaders cette année restent quand même Triangle des Bermudes.
0: DJ Benz sera notamment à l'Azzurra Festival à Fréjus le 1er août, au Zénith de Paris également le 19 décembre. Fin de ce flash tout de suite, c'est le 6-10 de l'été sur Énergie avec Guillaume. Bon réveil!

0: Sur Énergie, ça continue avec Moziman. Je suis sûr que vous avez déjà vu là quand il fait le track de vos rêves. Il a fait avec Gaëtan Roussel il y a pas longtemps. Du coup, il nous a sorti un remix. Je vais vous le passer sur Énergie. Mais juste avant, 6h-10h, on se fait les meilleurs moments de l'émission de Manu sur Énergie.
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2: 3% des femmes ne sortiront pas avec un homme s'il le fait au premier rendez-vous. 3%, c'est pas énorme. Qu'est-ce qu'il ferait au premier rendez-vous qui ferait que ces femmes ne sortiraient pas avec lui, Lorenza?
3: Moitié-moitié.
2: Moitié-moitié à l'addition?
3: Ouais.
2: C'est pas ça. Nico.
4: S'il arrive en retard?
2: Non.
4: Non.
2: C'est pendant le premier rendez-vous. Florent.
5: S'il fait un jeu de mots?
2: Un jeu de mots, non. Mais j'espère que le pourcentage est plus important que ça. Aurélie, au stand là.
6: Il parle de son ex?
2: Non. Pas de rapport avec le sujet de discussion. Lorenza.
3: Mais c'est un truc qui dit ou qui fait?
2: Qui dit.
3: Ok.
2: C'est une façon de faire, de dire quelque chose. Nico.
4: Il lui donne un surnom.
2: Non.
4: Non.
2: Il la tutoie.
3: Oh. Non, bah allez.
2: 3% des femmes ne sortiront pas avec un homme s'il la tutoie au premier rendez-vous.
4: C'est pas un entretien d'embauche le truc?
3: Bah oui.
2: Bah apparemment si. S'il se rencontre sur LinkedIn. C'est le légume le plus détesté de 12% des gens. Quel est ce légume? Je sens qu'on va faire le tour des légumes verts. Florent.
5: L'aubergine?
2: C'est pas l'aubergine, Lorenza.
3: Les épinards?
2: C'est pas ça.
4: C'est jaune?
2: Non, c'est vert.
4: Ah.
2: Oui. Ah, ah, ah. Florent.
5: Les brocolis?
2: C'est pas les brocolis.
3: Les haricots?
2: C'est les haricots verts, tout simplement.
3: Oh. C'est délicieux.
2: Le légume le plus détesté de 12% des gens. Je pense que c'est les gens qui ont été traumatisés par les fils des haricots verts quand ils étaient petits.
4: Il y avait des fils?
3: Ah,
2: ah ouais. Ah ouais, j'ai connu la haricot vert. Il y avait des fils, maintenant il y en a plus parce que il y a des OGM, ils font des trucs sans fils. J'imagine. Mais au départ en fait, le haricot t'as des fils quoi.
5: Ah, okay. Là c'est une question que je posais souvent en plus. Il y a des fils ou pas dans les haricots?
2: Eh ben voilà.
4: Ah bon?
5: Ah ouais.
3: J'ai jamais entendu. Souvent,
2: ouais, ouais, mais oui. Mais moi.
3: Quoi?
2: On a eu les mêmes parents?
5: Ouais, je crois.
2: De 16% des gens à travers le monde se sont déjà retrouvés aux urgences pour s'être coincé le doigt dans ça. Dans quoi, Nico?
4: Une rambarde.
2: C'est pas une rambarde.
3: Une porte de voiture.
2: Non, c'est beaucoup plus petit que ça. Nico?
4: Un tuba.
2: Un tuba, non. 16% des gens à travers le monde se sont déjà retrouvés aux urgences pour s'être coincé le doigt dans ça. Ça fait très mal.
3: Un aspirateur.
2: C'est pas un aspirateur.
5: On l'utilise tous les jours?
2: Ah non. Non, non, pas du tout.
4: Et c'est le trou d'un objet ou alors tu te coinces dans?
2: Il n'y a pas de trou.
4: Ah.
2: Ah.
4: Une porte de frigo.
2: Non, c'est pas une porte.
3: Mais c'est à la maison?
2: J'imagine que c'est à la maison, oui, ou alors chez quelqu'un, quelque part. Donc, pas forcément.
3: C'est en fait. Très vaste.
4: C'est pas un objet de cuisine?
2: Non, c'est un petit objet.
4: Ah ouais?
3: Petit objet?
2: On peut le poser sur la main. Il faut mieux pas le serrer, justement.
4: Ouais, c'est pas le serrer?
3: C'est dur.
2: Bon, bah, je vais vous donner la réponse.
4: C'est pas sexuel?
2: Non, ah non, surtout pas, non, puisque la réponse était un piège à souris.
4: Ah oui, bon, tu sais ce que c'est ça?
2: 16% des gens à travers le monde se sont déjà retrouvés aux urgences pour s'être coincé le doigt dans un piège à souris. Et oui, je sais ce que c'est.
4: Ouais.
2: C'est des gens qui ont dit est-ce que ça marche vraiment?
4: Exactement.
2: Évidemment.
4: Ça marche.
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0: Si vous aimez les festivals, vous êtes sur la bonne radio là, Énergie. Eh oui, parce qu'en ce moment, il y a le double hit Summer Festival qui peut tomber à tout moment. 39-37, dès que vous repérez Gims et Sound of Legend à la suite, le premier décroché. Eh ben, il part en festival cet été. On gère les entrées, vous allez voir plein de stars énergie différentes, parce que c'est ça aussi les festivals, c'est une ambiance, ça se vit. Et eux, ils font beaucoup de festivals cet été. Au feedback, on va les écouter avec aussi Louisa pour les hits numéro 1 sur Énergie.
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0: 9h, il y en a qui se lèvent et qui viennent d'arriver sur Énergie. Bon réveil, on attaque la journée avec Offenbach et puis Louisa sur Énergie. 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Mais juste avant, 9h pile, on fait le point sur l'actu près de chez vous. C'est l'heure des infos sur Énergie.
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2: Salut Guillaume, bonjour à tous. Toutes les bonnes choses ont une fin. Plein soleil ce vendredi encore aujourd'hui sur l'ensemble de la France, mais ça va se dégrader à partir de demain. On aura samedi des orages sur une large moitié sud du pays, puis ce sera mitigé dimanche. Il fait ce matin 20 degrés à Auxerre, 24 à Paris, 21 degrés à Tours, les max 31 degrés à Marseille, 32 à La Rochelle, à Nantes et Lyon, 36 à Toulouse et Bordeaux, 27 à Strasbourg. Ça va même remonter la semaine prochaine, mais on ne parle pas encore de canicule. Ça brûle en Nouvelle-Aquitaine, la presqu'île du Cap Ferré est en cours d'évacuation ce matin en raison des incendies en Gironde qui ont déjà ravagé 8700 hectares. Il faut donc mettre en sécurité 80 à 120 000 personnes. La plupart empruntent la seule route qui existe pour quitter le cap et puis d'autres empruntent le bateau. La situation sous haute tension également dans les Landes près de Biscarrosse avec une évacuation massive là aussi des habitants et des touristes. Les pompiers attendent aujourd'hui des renforts aériens venus de plusieurs pays européens. Jetez un œil à votre compte en banque. Les impôts pourraient bien vous rendre de l'argent aujourd'hui ou vendredi de la semaine prochaine. On vous vire le fameux trop perçu de vos prélèvements à la source tous les mois. Ça arrive quand on change de situation, quand on a un enfant par exemple ou quand on se marie. Il n'y a aucune démarche à effectuer. Si vous êtes concerné, la somme vous sera directement versée. À Marseille, le concert d'Amir prévu dimanche est annulé pour des raisons de sécurité. Un collectif pro-palestinien a appelé au boycott de l'artiste franco-israélien, notamment pour ses prises de position. L'organisation de l'événement a préféré renoncer par mesure de sécurité. Du monde dans les gares ce week-end pour les vacances et encore plus sur les routes. C'est orange aujourd'hui dans le sens des départs, rouge même dans le sud-ouest en direction de l'Espagne ainsi que dans le nord-est. La circulation sera très perturbée partout en France. Demain samedi, de Paris à la Normandie ou en direction de Lyon et sur la 7 aussi depuis Marseille dans le sens de la remontée. Alors pour éviter les bouchons, il est préférable de partir dimanche qui sera journée bien plus calme sur les routes. Et puis c'est bien connu, les derniers kilomètres sont toujours les plus longs. Encore 3 journées de course aux cyclistes du Tour de France avant l'arrivée sur les Champs-Élysées à Paris dimanche. Ce vendredi, ils seront encore dans les Alpes après la victoire du Sud-Américain Richard Carapaz hier à Orcières. Et il va falloir pousser fort sur les pédales entre Gap et l'Alpe d'Huez. C'est le plus grand festival électronique au monde, acte 2 de Tomorrowland, ces 3 prochains jours en Belgique après un premier week-end de fête la semaine dernière. Parmi les centaines de DJ programmés, on a Alan Walker ce soir, John Smith et Calvin Harris demain, ou encore Amélie Lance et Martin Garrix en clôture dimanche. Fin de ce flash, tout de suite c'est le 6-10 de l'été avec Guillaume sur Énergie. Bon réveil et bonne journée, à plus.
0: Et merci la rédac, nous on continue les numéro 1 avec Offenbach et Louisa, mais juste avant c'est le meilleur de Manu sur Énergie.
3: 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On a parlé de la salade de chèvre chaud et avec Lorenza on l'adore, mais Nico trouve ça surcoté.
4: Ouais.
3: Ce à quoi on a répondu qu'on allait le pendre. Alors, avant.
4: Merci. Problème réglé.
3: C'est un problème effectivement réglé. Alors, de façon, certains trouveront ça un peu agressif.
4: Un peu extrême, mais voilà.
3: Écoutez. Non, mais j'aimerais qu'on ouvre le débat. Sur les choses surcotées ou sous-cotées même. Ou alors, qu'est-ce que vous trouvez, et on peut même se le dire entre nous, qu'est-ce que vous trouvez que les autres aiment et que vous trouvez surcoté, okay. Ou alors vous voulez vous défendre quelque chose que nous on trouve sous-coté. Vous avez compris le truc?
4: Ouais.
3: Ok, allez-y, qui veut commencer?
4: Moi.
3: Allez, Lorenza.
4: Bah je reste dans la bouffe, mais la soupe c'est sous-coté.
3: Oh non, j'aime pas.
4: On a toujours l'impression que c'est un peu quand on est malade, que c'est chez mamie papy, des trucs comme ça. Oui. Non. Les bonnes soupes là en hiver, waouh! Ouais. Wow,
5: c'est que ça te fait aimer les légumes.
4: C'est un bonheur.
5: Des légumes que t'aimerais pas spécialement, tu vois, une soupe avec du navet dedans, tu dis waouh, le navet tu boufferais pas comme ça. En soupe, il est bon.
4: Tu mixes tout.
3: Excusez-moi, je suis à un dîner chez mes grands-parents là. C'est non, il y a une soupe que j'aime. Ah. C'est ce qu'on appelle la soupe paysanne avec des haricots dedans.
4: Ah bon?
3: Vous voyez pas ce truc-là avec des haricots, avec plein de choses. La soupe corse aussi, c'est vache. Parce qu'il y a des vrais
4: trucs
3: dedans.
4: Parce qu'il y a du solide et que tu peux manger, c'est ça?
3: Exactement. Excusez-moi, quelque chose qui est mixé, c'est quelque chose qui a quelque chose à cacher. C'est quelqu'un qui a quelque chose à cacher. Voilà. Clairement, c'est que la personne ne veut pas voir ce qu'il y a dans la soupe.
4: Ok. Ouais.
3: Voilà, c'est qu'il y a quelque chose qui est là. Non, c'est pas sous-côté pour moi. Allez, on peut continuer encore un peu si vous enlevez. Florent, notre producteur.
6: Le tennis de table? Sous-côté.
3: Oh là là.
4: Non mais il va rien lâcher.
6: C'est sous-côté.
3: Attends, Il est monomaniaque. Florent, notre producteur, il a deux choses dans la vie sur lesquelles on peut pas déconner. C'est un, le tennis de table, et deux, son chien. Tu sais quoi? Tu seras heureux le jour où tu feras du tennis de table avec ton chien.
4: C'est un projet. On va lui apprendre.
3: Mais non, parce que alors déjà, il aime pas quand on dit ping-pong. Il dit tennis de table.
6: Très énervant.
3: Voilà, exactement.
5: C'est pareil.
6: Non. Mais non, c'est pas pareil. C'est le loisir. On sait très bien. Le ping-pong, oui, c'est au camping. C'est ceux qui sont en tong et tout ça. Là, le tennis de table, c'est le sport. C'est en salle.
5: Mais dans quel sport t'as deux appellations différentes pour des gens qui le font en loisir ou en sport normal? Ouais.
6: Et bien justement, tu soulèves un gros problème. Je vais en référer à la fédération. Ça ne devrait pas exister, le ping-pong. C'est le tennis de table.
3: Il y a une fédération de tennis de table.
6: Oh.
4: Attention, Manu.
6: Attention. Hein.
4: Attention.
6: J'ai le bras pas très long, mais je peux quand même avoir des contacts.
5: Attends, je viens de taper sur Google Fédération Tennis de Table. Ils m'ont écrit LOL.
6: Ça, c'est marrant, ça.
3: Après, on aime bien le ping-pong, le tennis de table, quand effectivement, t'as les frères Lebrun, là, qui gagnent.
4: Ah voilà, oui, on les adore.
3: Là, on est à fond derrière eux, quoi. Voilà. Mais j'irai pas te voir le dimanche jouer dans ton club, quoi.
6: Mais le club viendra à toi, et t'inquiète. Toi, tu ne seras pas déçu.
3: Tu fabriques parce qu'il paraît que tu peux fabriquer toi-même ta raquette.
6: Ah bah oui. Ouais, tu achètes des revêtements, c'est des plaques carrées, tu les colles sur ta raquette, après tu découpes pour que ça fasse le tour de ta raquette.
4: Ah c'est ouais, marrant, ok. Hein.
6: Eh ben, ouais.
3: Et à aucun moment tu t'es dit, tiens, si j'avais une chouette passion dans la vie. C'est vraiment non. Tu t'es dit, je vais coller des trucs sur ma raquette.
6: Ça, c'est marrant, ça.
4: Ah oui, il est très premier degré.
6: Non, c'est bien, ça. C'est bien de continuer.
3: Mais tu fais des tournois, tu fais des...
6: Ben oui, j'ai fait des tournois. Alors, on appelle ça des critériums dans le tennis. Moi, ça, j'ai pas la réponse.
3: D'accord.
6: C'est le nom des championnats individuels, les critériums.
5: Florent, il doit adorer la soupe, je pense.
3: mais tu gagnes? Tu gagnes des trucs?
6: Tu peux gagner des coupes, tu montes
3: toi,
6: en classement et tout ça. Hein?
3: Toi, t'as déjà gagné genre un championnat, un truc?
6: Tu peux gagner, ça peut arriver. Ça peut arriver.
3: Ok, alors je vais te donner un conseil, continue le ping-pong.
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0: Bienvenue sur Énergie, je pense qu'il y a un truc où on peut tous se mettre d'accord. Hein.
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0: Détestent tous les moustiques, mais là je pense aux passagers du vol Milan-Alicante qui doivent les détester encore plus. Ils ont carrément dû changer de vol parce que la cabine a été infestée par des moustiques. Je cite, des passagers ont bien tenté de chasser les nuisibles à grands coups de tapette ou en éteignant les lumières, mais le combat était déséquilibré. Ah bah dis donc. Pour oublier tout ça, mauvais Joe, Duncan Lawrence, l'équipe numéro 1 sur Énergie.
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0: Jeannette, que vous connaissez peut-être pas encore sur Energy, c'est DJ Goja avec Jason Derulo. Restez là, je vous le passe après Julien Lip, Tom Zedai et le meilleur de Manu sur Energy.
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2: C'est parti, voici comme chaque jour les infos aléatoires du monde. Allez, c'est parti Nico.
3: Sachez qu'une carte bancaire est plus sale en moyenne qu'un siège de toilette publique.
4: Ok, ça me dégoûte.
3: En vous souhaitant une bonne journée, voilà.
4: Bah moi j'en ai pas, parfait.
3: Privilégier le paiement sans contact, effectivement.
2: On sait que t'as pas de carte bancaire, hein. Ah, désolé, est-ce que vous pouvez m'avancer?
4: Je c'est fais pratique. Toujours des virements après, hein. Je suis régulier dans mes comptes, hein. Mais c'est vrai que c'est une bonne excuse quand même.
2: Mais tu veux pas avoir une carte un jour quand même?
4: Mais vous vous rendez compte depuis combien de temps j'en ai pas? Ça fait vraiment plus de 2 ans et demi, je crois.
2: Bah oui, bah, il faut, à un moment il va peut-être falloir.
4: Alors après,
2: tu l'as sur ton téléphone.
4: Ah oui,
2: donc
4: oui,
2: voilà.
4: Bien sûr.
2: Donc c'est vrai qu'aujourd'hui tu fais tout par le téléphone, quoi.
4: Mais je vous raconterai quand je l'aurai.
2: Oh bah quelle histoire.
3: Wow, on a trois.
2: On a.
3: C'est
2: ah,
3: on a...
2: ah vraiment, là, c'est.
4: Elle a pété.
2: Ah ouais. Tout

0: moi non plus, j'ai pas de carte, c'est incroyable, il paraît que c'est fou un truc.
1: Mais promis, mon info est mieux.
0: On écoute ton info.
1: La chenille d'un papillon, donc c'est le sphinx Héméroplane Triptolemus.
0: D'accord.
1: Eh ben, se transforme en faux serpent pour faire fuir ses prédateurs. En fait, il gonfle son corps et sa tête. Ça fait comme des yeux de serpent. C'est bluffant, hein, allez voir les images. Et en fait, on dirait vraiment un serpent.
0: Attends, pour aller voir les images, déjà, il faudrait retenir le nom du papillon dont tu nous as sorti.
1: Oui, mais si vous tapez chenille, papillon, serpent, vous trouvez directement parce que c'est vraiment impressionnant.
0: Ah,
1: et on
0: dirait
1: deux yeux avec le corps d'un serpent. Et donc, bah, évidemment, ils ne sont pas attaqués, quoi.
0: Chenille, papillon, serpent. La chenille qui se faisait passer pour un serpent.
2: C'est fou.
1: Voilà.
0: Eh ben, je vais te dire un truc, c'est incroyable.
2: On dirait un peu un zizi.
1: Non, mais...
0: c'est bizarre. Alors, excuse-moi, mais si t'as un zizi comme ça, explique-moi comment t'as réussi à avoir des enfants. Parce que...
2: J'en suis à mon troisième, mec.
0: Ben ouais, c'est pas bon. Il y a un petit secret, niveau. Oh, le Nico à sonnette.
2: joue de la flûte, tu verras.
0: On continue les infos aléatoires du monde. Le premier disque dur qui a été créé stockait seulement 5 mégas.
1: Ah oui.
0: Aujourd'hui on parle de téraoctets. Bah, 5 mégas, c'est,
2: ouais.
0: Bah, c'est un titre en fait. C'est un MP3, 5 mégas.
1: Ah oui. Ouais, c'était juste pour se la péter, quoi. C'était pour dire genre disque dur, quoi.
0: Ouais, mais t'arrivais pas en disant, ouais, j'ai une playlist à vous faire écouter. Ah bah non, c'est un titre.
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Jérémy Frérot sur Énergie, vous savez que je crois que c'est le chanteur préféré de GMK. Parce que je sais pas, il est tout le temps Frérot, Jérémy Frérot. Les numéros avec aussi David Guetta, RN Boy et puis WF qui arrive à partir de 10h. Comme d'hab sur Énergie.

Énergie, vendredi matin, WF au micro. Oh, c'est tout choupi, je viens d'avoir un petit message d'Alexia qui est infirmière et qui me dit « Miss you », mais attends, je suis pas encore parti, hein. La petite m'a réanimé, comme dirait

0: moment donné, faut partir, mon bon monsieur, faut pas rester là. Énergie, les hits numéro 1, mixé pour vous, ça arrive à la maison bientôt. Jack Billy Emma, un bon Green Day, Boulevard of Broken Dreams. Mais j'adore. Ils ont attendu le jour où je pars pour le mettre.
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0: Énergie, double F au micro. Guillaume, passe-moi mon bonnet de bain, s'il te plaît, merci.
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0: Vous n'avez pas l'image, c'est que de la radio. Heureusement d'ailleurs, c'est pour ça qu'on a choisi radio. Le mec se ramène avec des tons et les passe. Et c'est vrai en plus, hein. Tiens, je tape dans le micro avec. Elles sont pas dégueulasses, t'as pas marre. Bon, météo des plages, qu'est-ce que ça donne? 21 degrés au Touquet ce matin, 22 à Étretat et Perros-Guirec, 30 à Saint-Pierre-d'Oléron, Biscarrosse, 29 à Palavas des Flots et Nice. Température dans l'eau, ça nous donne aujourd'hui 21 degrés à Calais, 20 degrés à Brest et Lille-Dieu, 25 à Saint-Jean-de-Luz et Argelès, 27 à Saint-Trempé et 29 sur la plage de l'Anélia.
2: La Rinella.
0: Ok, super. Le mec ne met que des trucs improbables à dire. Je découvre la météo des plages au moment où je la fais. Énergie, les hits numéro 1, plus de 30 minutes, ça arrive sur notre Legend au démarrage. Et Gims, c'est pas un double hit ça?
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0: Énergie, qu'est-ce que ça fait du bien de recroiser Adèle par ici? Double Hit Energy, on joue avec Gims et Son of Legend. Et vous croisez les deux à la suite, 39-37, un coup de téléphone chez Energy. Vous partez sur les plus grands festivals de France. 39-37, qui a été le premier ou la première? Allô?
1: Allô?
0: Oui, bonjour, qui êtes-vous?
1: Oui, c'est Morin.
0: C'est Morin, donc. Bonjour, c'est Morin.
1: Bonjour.
0: C'est vrai, t'as été le premier sur Standard Energy, ça veut dire que c'est toi qui gagne deux places pour le festival Fête du Bruit dans l'Andernos, c'est en Bretagne, le 7 août avec DJ Snake, entre autres, sur scène. Skip the News, la fiche complète vous attend évidemment sur l'appli Energy. Il n'y a plus qu'à vous connecter. Voilà mec, je te souhaite un bon festival et un bel été avec Energy.
1: Merci, c'est gentil.
0: Bon, si je te dis BG, tu connais la suite ou pas de la chanson?
1: Ah oui, bien sûr, évidemment.
0: Bah vas-y, on t'écoute, chante.

0: de Jennifer Lopez aujourd'hui, 57 ans. Moi, j'y en donne 25 à peine. Pour vous maintenant.
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0: On n'en a pas fait de l'année, donc évidemment, on n'a pas fait de gâteau ce matin non plus.

0: Happy birthday, Jennifer Lopez, 57 ans aujourd'hui, pour rappel. Énergie vendredi, aujourd'hui, WF au micro en direct, comme chaque jour, jusqu'à 13h. Les nouvelles du Énergie Summer Tour pendant que je vous tiens. La tournée des plages est de retour. À partir du 30 juillet, on sera à Port-la-Nouvelle avec Oria et Elliot. Toutes les infos vous attendent évidemment sur l'appli Énergie pour la suite. Ligue numéro 1 mixé pour vous. Shakira arrive avec Alex Warren aussi.
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0: Énergie 11:33, on n'est pas en avance ce matin.
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0: On repart en 2011, Nintendo lançait la 3DS, première console de jeu avec une image 3D. Je sais pas si vous vous rappelez, petit engin. Au même moment à la radio, je sais pas si vous en rappelez non plus, on écoutait DJ Antoine. C'est pas le mec avec des chemises à fleurs là qui faisait...

0: rapide, je vous annonce la suite, on est grave à la bourse maintenant. Teddy Swims arrive avec Ugel et Cat Size. On découvrira le nouveau Cat Size. C'est le New Week Friday du jour. Voilà pourquoi faut pas débrancher. Énergie, je compte sur vous pour 30 minutes de hit non-stop. Ça démarre bientôt.
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Allez, bienvenue sur Énergie Clermont, il est midi. C'est vendredi aujourd'hui, peut-être que c'est les vacances qui vont démarrer ce soir pour vous. Bon courage, hein, si vous êtes au boulot. Et profitez bien si vous avez la chance d'être déjà en vacances. On continue de se faire plus de 30 minutes de hit non-stop au soleil, partout à Clermont et dans le Puy-de-Dôme avec The Second Voice et Temps Pacifique.

Aujourd'hui, on continue de profiter. Il va faire 30 degrés. Ça tape même sur Clermont et le Puy-de-Dôme. C'est pas mal. Profitez bien de vos vacances. Si vous avez la chance d'y être, bon courage si vous êtes au boulot. En tout cas, on continue tous ensemble. On va écouter Bébé Rexha. Et juste avant, c'est le hit de Jack et Carla sur Énergie Clermont.

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En attendant, Taïk, on l'écoute maintenant avec aussi Kygo sur Énergie Clermont. 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

0: fait longtemps qu'on l'a pas écouté.
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0: On va l'écouter maintenant sur Énergie Clermont. Juste le temps pour moi de vous offrir vos invitations pour aller au PAL, vous et les personnes de votre choix, vos élèves et qui vous voulez, les potes, la famille, pendant les vacances cet été. Là, vous calez un petit week-end au PAL. Je vous file vos invitations si vous envoyez maintenant le PAL dans les messages privés de l'Instagram Facebook Énergie Clermont. Juste ça, le PAL. Foncez. C'est le mot-clé pendant Air Star et Riviera sur Énergie. Plus de 30 minutes de non-stop à Clermont.
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2: Bienvenue à Star City, une cité russe ultra secrète entièrement dédiée à la conquête spatiale. Ici, les services secrets du KGB font la loi, écoutent la moindre de vos conversations et peuvent vous arrêter en pleine nuit sans le moindre motif.
3: Habille-toi, tu vas venir avec nous.
2: Après le carton de For All Mankind, Apple TV réécrit une nouvelle fois l'histoire avec la création originale Star City. Si vous pensez que les créateurs se contentent de refaire la même chose côté soviétique, ben vous n'êtes pas vraiment loin de la vérité.
4: Je vous en prie, je ne sais pas ce qui s'est passé, mais il faut que vous sachiez, on est de bons travailleurs.
2: Oubliez la NASA, place au programme spatial russe à l'échelle d'une ville entière, où l'objectif absolu est d'être les premiers à poser le pied sur la Lune. Même si on est dans une réalité alternative, tout est d'une crédibilité folle dans ce thriller d'espionnage, le quotidien des cosmonautes, la pression des ingénieurs et la traque des officiers du renseignement. Les risques sont maximaux pour chacun d'entre eux.
5: Je fais ce premier pas pour mon pays, pour mon peuple et pour le mode de vie marxiste-léniniste.
2: Au casting des très bons, Rhys Ifans en ingénieur en chef, Anna Maxwell Martin en chef du KGB sont impeccables. Si vous regardez bien aussi, la française Fadili Camara a même un tout petit rôle, mais on voit surtout Alice Englert dans le rôle d'une espionne au passé mystérieux. Elle, on l'a vu dans la série Le Serpent ou au cinéma, c'était l'héroïne de la rom-com fantastique Sublime Créature. Elle fait partie des acteurs qui peuvent sublimer un film pas terrible, sauf qu'ici le show n'a pas besoin d'être sauvé.
6: Il y a un signal provenant de la fusée qui n'est pas de chez nous. C'est une fréquence utilisée par les Américains.
2: Allez, si vous avez aimé la série Choc Tchernobyl, préparez le pop-corn, vous allez être accro. Loin des effets spectaculaires inutiles, l'intrigue est fluide, ultra efficace et totalement passionnante. C'est simple, Star City s'impose déjà comme l'une des meilleures séries de l'année.
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23: On écoutera Star sur Énergie pour démarrer plus de 30 minutes de hit non-stop. C'est calé juste après Riviera sur Énergie.

C'est Noah sur Énergie. Bon après-midi, bon courage si vous êtes au boulot et profitez bien des vacances. D'ailleurs, racontez-moi le programme de la journée, de l'après-midi, du week-end ou des vacances qui arrivent. Racontez-moi tout sur l'Insta Énergie Clermont. On discute ensemble toute la journée. Je lis vos messages en direct.

0: Vous avez bien fait d'allumer Énergie, je m'appelle Noah, on se fait l'hit numéro 1 toute la journée en direct, on va écouter Lucenzo.
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0: Lucenzo, un des gros hits de cet été qu'on entendra d'ailleurs forcément ce soir dans Énergie Extravagance à partir de 22h comme tous les soirs de l'été. C'est les plus gros DJ qui viennent mixer pour vous en direct sur Énergie. Rendez-vous ce soir avec Alec à partir de 22h et tous les autres DJ qui vont s'enchaîner dans la nuit. Parfait si vous sortez en soirée. Lucenzo, on l'écoute maintenant en direct à Clermont au soleil avec aussi Mauvais Joe et le tout sur Énergie.
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0: sur Énergie. 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
0: 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Là on démarre plus de 30 minutes de hit non-stop avec Black Eyed Peas pour vous et BTS sur Énergie.
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On est en pleine session de plus de 30 minutes de hit non-stop sur Énergie Clermont, ça continue, on enchaîne, on va écouter Jennifer Lopez avec David Guetta et juste avant, continuez de me raconter ce que vous faites là aujourd'hui sur l'Insta Énergie Clermont. Il y a Inès là qui dit que c'est après Manville avec ses potes à Clermont. Eh ben bon après-midi, profitez bien du soleil. Là on écoute M Pokora avant Jennifer Lopez sur Énergie.

0: va écouter Gims sur Energy, on se fait les hits numéro 1 et peut-être un double hit. Vous savez, quand on entend Gims, il faut tendre l'oreille et préparer le 39-37 parce que c'est juste après, je vous enchaîne Song of Legends, ça fait un double hit énergie. Ça fait des places pour aller dans un des festivals énergie de l'été. Ça peut être n'importe lequel, n'importe où en France, on vous envoie là-bas voir vos artistes préférés. Préparez le 39-37. Gims, on l'écoute maintenant. Je vous dis pas ce qu'il y a après. En tout cas, on se fait les hits numéro 1. En direct à Clermont au soleil.
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0: 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Pendant Imagine Dragons qui arrive pour vous en gros, gros classique et mauvais Joe, le tout sur Énergie Clermont en direct.
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2: On écoute Image de Dragon sur Énergie Clermont, plus de 30 minutes de hit non-stop et juste avant, c'est Mauvais Joe.
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0: content de passer l'après-midi en direct avec vous sur Énergie. On va écouter Mauvais Jour.
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0: On se fait les hits numéro 1 toute l'après-midi en direct à Clermont sur Énergie. C'est de voir avec vous. On va en trouver tout à l'heure la hitlist Énergie à partir de 19h. Le classement des 40 plus gros hits à absolument mettre dans votre playlist cet été. Parfait si vous partez demain en vacances. Comme ça, dans la voiture, vous aurez la playlist parfaite. Rendez-vous ce soir à 19h pour découvrir le nouveau classement inédit. En attendant, Mauvais Joe et Bébé Rexha, les hits numéro 1 Clermont.
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0: bienvenue sur Énergie, c'est Noah. On redémarre plus de 30 minutes de hit non-stop tous ensemble.
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0: Ouais, et tout ça ici en direct à Clermont sur Énergie, juste avant d'en trouver Marine à partir de 16h. 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

Le 30 minutes de hit non-stop, c'est comme ça toutes les heures et c'est sur LRJ, vous êtes bien là. J'ai pour vous Nightcast après-midi. Et le groupe qui était inconnu au bataillon il y a 3 mois, les gars se sont dit vas-y on fait un hit, ça a percé sur les réseaux, il s'appelle Tumper City, ils viennent de Los Angeles et c'est sur LRJ pour vous.

Vous êtes sur Allergie, j'ai pour vous un sondage là. 17% des Français prévoient de partir entre potes cet été. Et ben j'envoie de la force à celui ou celle qui va organiser le groupe WhatsApp. Hein. C'est encore une galère. Puis dans la voiture, quand vous partez en vacances, vous laissez Allergie plus 30 minutes de hit non-stop là avec Riab.

0: C'est Thibaut sur LRG. Alors ce matin, quand j'ai vu un virement des impôts sur mon compte, dans ma tête c'était ça.
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0: Attendez, ça fait plaisir, je sais pas si c'était la même pour vous, mais les impôts qui remboursent quand même, on va pas se plaindre, ça peut payer des vacances. En tout cas, voilà, je vous souhaite de bonnes vacances si vous avez la chance d'y être. Force aussi à vous si vous taffez. Gère les hits pour vous, les hits numéro 1, les hits de l'été sur LRG. Farruko, Siboki. Ça fait été, ça fait soirée. On va fêter les impôts avec ça là. Farruko, Siboki et tout le travail sur LRG.
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0: On est vendredi, c'est le 24 juillet, bienvenue sur LRG, c'est Thibaut. Et qu'est-ce que j'ai vu là? Apparemment on va avoir une canicule, c'est quoi cette histoire encore?
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0: Bon, du coup, pour vous préparer, je suis allé voir un petit peu ce que disaient les médecins. Alors apparemment, pour dormir au frais sans clim l'été, il faudrait mettre une paire de chaussettes au congélateur et les porter ensuite. Franchement, vous mettez ça plus le ventilo, je pense que ça va le faire. Alors, on va se soutenir ensemble, mutuellement. Je relance avec vous plus de 30 minutes de hit non-stop avec le hit de cet été, c'est un remix de Sean Paul. Signé Rivera sur LRG Riviera et puis Andrea Bocelli, David Guetta aussi.
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2: Je relance avec vous plus de 30 minutes de hit non-stop sur Allergie partout en France, direction la plage avec Andrea Bocelli, David Guetta et le hit de l'été Riviera.

La radio de votre été, c'est nous, ouais, c'est LRG, 16h48 en direct en ce moment, c'est Thibaut. Bah, je vous passe plus de 30 minutes de hit non-stop, c'est comme ça toutes les heures, et même pendant ses vacances. Le gars nous sort des dingueries, nous sort des bangers, c'est Gims. Il est toujours là, lui, hein, Gims sur LRG. Je vous passe son hit de l'été juste après Jungle Lee et Emma maintenant.

0: tout à fait cet après-midi avec énergie. Vous avez vu comment je vous mets bien quand même. C'est Thibaut avec que des hits numéro 1, que des hits banger ici. C'est comme ça toute la journée. Plus de 30 minutes de hit non-stop sur énergie. Ça continue avec Sand of Legend, le DJ masqué qui remixe à chaque fois des hits banger. C'est juste après BTS maintenant.
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C'est Thibaut sur Énergie, j'ai avec moi un classement, je voulais trop vous en parler. Le top 3 des fléaux absolus pendant l'été. En numéro 3, on a le sable dans les draps. Oh là là. En 2, c'est les coups de soleil. En numéro 1, les moustiques, largement en tête. On connaît, on se sait. En ce moment, c'est plus de 30 minutes de hit non-stop sur Énergie avec que des hits de l'été. Shakira, Burna Boy, et puis ça, vous connaissez. Musable le soleil, bah ouais, Énergie.

0: Vous écoutez LR juste après, vous savez que vous allez pouvoir vous la raconter auprès de vos potes, de la famille, vous allez vous faire un festival gratos quand même. Hein. Des festivals énergie, en même temps énergie, on est la radio des plus grands festivals en France. Vous allez pouvoir repartir avec la personne de votre choix, par exemple à la foire de Colmar, à la fête du bruit dans l'Andernau, les plages électro à Cannes, tout ça, ça se gagne uniquement sur énergie. Énergie Summer Festival, dès que vous repérez, et bien le double hit Gims et Sound of Legend à la suite. Vous êtes le premier décroché au 39-37, c'est pour vous. C'est tombé ce matin, ça peut retomber là, pourquoi pas, après Imagine Dragons et Mauvais Joe sur énergie.
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0: Si vous êtes sur Allergy, alors ce soir c'est vacances et peut-être aussi week-end pour vous. Et vous avez monté le son là, les voisins, c'est bon, ils vont rien dire. Right now.
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0: Ouais, parce qu'Énergie Extra Dance, ça démarre ce soir, la plus grosse soirée de France, dès 22h, 22h, 6h, tous les vendredis, avec Alex ce soir qui sera au platine. Alex, d'ailleurs, si vous êtes du côté de Dinard, il va mixer à la suite demain. Si vous êtes dans le coin, bah voilà, vous verrez Alex, DJ résident, exclu Énergie Extra Dance. Plus de 30 minutes de hit non-stop, on y va là direct avec Taïk Anim, Sound of Legend et Coldplay. 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

C'est si vous sur Allergie, si vous aussi vous êtes comme moi, vous avez la flemme de mettre à jour votre playlist, d'aller chercher des nouveaux hits de l'été à écouter, vous inquiétez pas, bah vous êtes au meilleur endroit parce que moi je les sélectionne pour vous. Pour vous toutes et vous tous, on va se faire le nouveau Boss Lady. Théodora qui est de retour avec un nouveau hit sur Allergie, c'est à découvrir pour vous. Avant 18h et puis avant celle qui sera à Tomorrowland ce week-end, quelle femme, je l'adore, elle s'appelle Bibi Rexha. Bibi Rexha battant pour vous sur Allergie, elle met très très

0: C'est Thibaut sur Énergie. Je voudrais passer un message là à 18h à tous les pompiers qui nous écoutent. Je vous envoie plein de force là si vous êtes en Gironde. Je sais que c'est pas évident. Ouais, que vous soyez pompier ou vacancier, on pense à vous. En tout cas, ici sur Allergie, on essaye de vous changer les idées. Plus 30 minutes de hit non-stop sur Allergie avec Tom Per City maintenant, le hit de l'été.
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0: Ah, mais j'ai que des hits de l'été là. Tom Per City, puis après, c'est The Second Voice. 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

8h06, vous arrêtez tout, ok? Si vous êtes en voiture, vous mettez sur le côté et vous allez m'appeler au standard. Parce que je veux savoir ce que vous faites en écoutant Énergie. Je vous fais un petit coucou dans 10 minutes en direct là. Ce que vous faites en écoutant Énergie maintenant tout de suite, le numéro est gratuit. 0 800 70 42 48. 0 800 70 42 48. C'est Emilien qui décroche là. Eh, parce qu'on est en direct. Pendant que je vous passe plus de 30 minutes de hit non-stop sur Énergie avec la Queen, Elena.

0: Vous voulez un hit de l'été, signé Lucenzo? Bah, pas de problème, c'est spécialiste. Lucenzo sur Allergie, je vais vous passer du coup son nouveau hit aussi avec Mauvais Joe. Et du coup, on prend vos messages au standard Allergie, 0870 42 48. Je vous l'ai promis, je vous ai demandé de me dire ce que vous faisiez en écoutant Allergie. Un bisou à Victor du côté de Lyon, lui il bosse, il est électricien là, ça écoute Allergie à 18h12. Un bisou aussi à Ivan à Orléans qui prépare le barbecue de ce week-end. Oh, petit barbecue là avec la team Allergie. Par contre, vous piquez les saucisses ou pas ici?
1: Ouais, non.
0: Non,
1: ah,
0: ouais.
1: Si. Non, non.
0: Non, on pique pas ici. Non, mais non, mais non, non.
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0: C'est Thibaut sur Énergie, 18h35. Comme tous les jours, on fait un point ensemble sur l'eSports World Cup. Mais c'est quoi l'eSports World Cup? Eh ben, c'est la plus grande compète de jeux vidéo au monde. C'est avec Énergie entre le 6 juillet et le 23 août, avec 2000 joueurs professionnels, sans équipe pro, sur 24 jeux différents. Voilà, ça tourne un peu toutes les semaines. Et surtout que c'est une première. C'est une première chez nous en France, l'eSports World Cup. Alors, du coup, nous ici, on vous débriefe un petit peu ce qui se passe. Et on a eu une info cet après-midi. Ben, je vous la donne comme ça, un petit peu en exclu. Mais l'eSports World Cup va s'installer sur les Champs-Élysées pour une journée de dingue. Ça va être le dimanche 2 août. On sait pas trop encore ce qui va se passer, mais en tout cas, restez connectés parce que ça va être plutôt cool. Et ce week-end, gros week-end qui vous attend, avec dimanche un match de ouf entre Karim Benzema et le créateur de contenu Amine sur FC 26 sur FIFA. Ça sera à suivre bien sûr sur nos réseaux sociaux Énergie, sur aussi l'Insta de EWCFR. Voilà, il y a pas mal de choses qui se passent en tout cas. Et même ce week-end aussi, il y a l'équipe française de jeu Vitality qui va organiser une watch party sur leur stand pour regarder les matchs entre supporters. Donc voilà, il y a pas mal d'ambiance, ça va être bien cool. 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Et c'est que pour vous sur Énergie, je peux vous dire qu'on vous met très très très bien. Pour la suite des hits, plus de 30 minutes de hits non-stop, on se refait ça ensemble avec Damien de David et des Français, tiens, nos DJ Français au Funback sur Énergie avec leur banger de l'été.
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8: Vous sortez du taf avec énergie ou alors vous sortez peut-être du supermarché là pendant les vacances d'été. Plus de 30 minutes de hit non-stop. On y va là. On se fait Taïk et Offenbach sur énergie.

C'est Thibaut sur Allergy. Attendez, je vais pas partir sans vous laisser avec une nouveauté quand même. Ouais, parce que tous les vendredis, il y a des nouveautés qui sortent et forcément, vous les découvrez ici en premier. Sur LRG, je vous présente le nouveau hit du girls band américain Cat's Eye. Il y a pas mal de choses qui se passent pour elle. Hein. Il va y avoir un film doc sur leur carrière le 12 août et puis un nouvel EP le 14 août. Et ça, c'est le premier extrait, LRG.

Fusion qui était quatrième de la hit list énergie de l'été. Ouais, le classement des 40 hits à absolument connaître parce que oui, avant de démarrer, bim, un nouveau classement, on refait le récap d'hier. Celui-ci était troisième. Est-ce qu'il le sera toujours? C'est Riviera.

0: c'est les vacances, on profite, moi je vous accompagne avec la hitlist énergie de l'été. C'est le classement des 40 hits à absolument connaître, à absolument avoir dans sa playlist. Avant de démarrer un nouveau classement, on va se refaire le premier d'hier, c'était Tom Percity. Et alors, nouveau classement à la 40e place, c'est DC Théodora. Je vous le dis, le numéro 1 arrive avant 22h ici sur énergie.
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1: Bah oui, on est parti jusqu'à 22h. Le classement de la hitlist énergie de l'été. Le classement des 40 hits à absolument connaître. Et on y va avec à la 40e place, This is Théodora sur énergie.

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0: 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Nous, on continue la hitlist Énergie avec à la 37e place Bruno Mars et Taiki, 36e sur Énergie.
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Il est 36e de la hit list énergie de l'été. C'est Taiki des Taiki qui ne fait que teaser son nouveau hit, mais il ne veut pas nous donner la date de sortie. Ça suffit maintenant, on n'a plus qu'à patienter. Avec à la 35e place, Clan sur énergie.

Lopez, David Guetta, 31e de la Ikis Energy. 31e David Guetta, qui, ça y est, c'est encore plus qu'une star. Il a son étoile à Hollywood, au Walk of Fame. Eh ben oui, nous on continue la Ikis Energy avec à la 30e place, Samouraï J sur Energy.

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0: Énergie, je vous le dis, ça va partir en festoche. Je vous offre deux invitations pour l'un des festivals Énergie. Ça peut être les plages électro à Cannes, ça peut être le Rose Festival à Toulouse. Dès que vous entendez le double hit Énergie, Kim suivi de Sound of Legend, vous appelez direct Énergie au 3937. Ça peut passer pendant la hitlist, donc restez là en attendant. On continue le classement avec Jérémy Frérot, 27e, et Olivia Rodrigo, 26e sur Énergie.
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22h, c'est la hitlist énergie de l'été. Le classement des 40 hits à absolument connaître. On se rapproche un petit peu plus du premier, en tout cas le 15e. C'est Taiki les Taiki.

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0: 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Nous, on continue. La hitlist Energy avec à la 12e place Mauvais Joe et 11e Gims sur Energy.
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1: Faut que je vous raconte quelque chose sur mon couple, que moi-même j'ai mis beaucoup de temps à m'avouer. Mais je pense que ça pourrait être libérateur.

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profite des vacances ensemble sur Énergie avec jusqu'à 22h le classement de la hitlist Énergie de l'été. Le classement des 40 hits à absolument connaître. Et là, moment important, on rentre dans le top 5. Il gagne 3 places, il est 5e. C'est Julien Lib sur Énergie.

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aujourd'hui, c'est le week-end pour certains, c'est les vacances. On vous accompagne peut-être d'ailleurs sur la route. Là, Marine avec vous, Alec au platine ce soir d'Énergie Extravagance. Et je vous le dis, Énergie Extravagance ce soir, c'est jusqu'à 6h du matin. On vous lâche pas avec du Regard qui arrive, Moziman, Angèle. On est parti avec Sound of Legend. Montez le son Énergie Extravagance. Ça se passe ici.

0: 6h du matin, on fait la fête ici sur Énergie. C'est Énergie Extravadance, Alec au platine avec du Tame Impala qui arrive du Offenbach. Ça se passe ici sur Énergie.
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fête le week-end, on fête les vacances pour certains. Marine au micro, Alec au platine d'Énergie Extravagance, le plus grand club du monde. Avec The Second Voice qui arrive, Bad Bunny, Ugel et Shakira, montez le son Énergie Extravagance, c'est avec vous ce vendredi jusqu'à 6h.

0: jusqu'à 6h du matin. C'est le plus grand club du monde. Énergie extravagante. Et là, jusqu'à minuit, c'est Alec au platine. On va encore kiffer du Bruno Mars, du Bébé Rexha. Ça se passe ici sur Énergie.
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ici sur Énergie. Bah oui, c'est Énergie Extravalence, le plus grand club du monde. Jusqu'à minuit, c'est Alec au platine avec du Bruno Mars, du Bébé Rexha. Montez le son, ça se passe ici sur Énergie. Et courage si vous êtes au taf, sinon c'est la fête ici.

du monde, c'est Énergie Extravadance jusqu'à 6h du mat et jusqu'à minuit. C'est Aleco Platine que vous allez pouvoir retrouver sur la tournée Énergie Extravadance avec Omer Vacances. Toutes les dates sont sur énergie.fr. On continue avec du Bruno Mars et du Bébé Rexha sur Énergie et Son of Engine maintenant.

0: jusqu'au platine d'énergie extravagance et ça va continuer jusqu'à 6h du matin. Peut-être que vous êtes en train de taffer, peut-être que vous êtes en vacances, on va profiter. Avec Afrojack, Oliver Elden, Alok, Steve Aoki, Deadmos et Tiesto jusqu'à 1h du matin sur Énergie.
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C'était Tiesto aux platines d'Énergie Extravagance. Oui, on fait la fête comme ça jusqu'à 6h du matin. Marine avec vous et ça va continuer. Peut-être que vous êtes au travail, peut-être que vous êtes entre potes en week-end. C'est Afrojack qui vous accompagne jusqu'à 2h sur Énergie Extravagance.